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2: Buongiorno, bonjour, buona giornata a tutti, bonne journée à toutes et à tous. Il est 6 heures passées de quelques secondes. 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

0: Dans un instant, la musique revient.
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Le groupe Téléphone avec évidemment Jean-Louis Aubert, son leader. C'était New York avec toi. 7h30 pile à l'écoute d'RCC. Bonjour et content de vous retrouver. Nous sommes aujourd'hui le 2 juillet 2026. Nous fêtons les Martiniens. Nike au micro. Voici pour démarrer tranquillement la matinale Glory Box Portiched.

0: Glory Box avec Portichade à 7h37. Voici l'éphéméride.
1: Bonjour, excellent jeudi 2 juillet 2026. C'est parti donc pour l'éphéméride de cette journée avec les Martiniens qui sont à l'honneur. Ne les oubliez pas, aujourd'hui c'est leur fête et c'est la journée mondiale des ovnis également aujourd'hui. Dans l'éphéméride de cette journée, la France était désignée pour organiser la Coupe du Monde en 98. 1 de juillet 1992, il y a donc déjà 34 ans, Coupe du Monde qui sera remportée par les Bleus, on se souvient tous. Allez, bon anniversaire à vous les natifs du 2 juillet. Vous êtes le même jour que Samina Seri qui fête ses 65 ans. Bon anniversaire également à Flavie Flamand, 52 ans. Ou encore à Lynn Renault, 98 ans. Belle journée, excellent 2 juillet.
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Monsters avec James Blunt à 7h42 sur RCC. Dans un instant, l'horoscope du jour, juste avant, Patricia Cass et le titre « Ceux qui n'ont rien ».

0: Voici votre horoscope de ce jeudi 2 juillet.
1: Bélier, vous êtes rempli de sérénité et cela vous rendra très agréable à vivre.
2: Taureau, des conflits entre collègues ne pourront pas ternir votre excellent moral.
3: Gémeaux, n'oubliez pas de prendre du temps pour vous et rien que pour vous.
4: Cancer, vous semblez très agacé par les gens qui n'ont pas de patience. La vôtre semble d'ailleurs à son max.
5: Lion, c'est l'été, en tout cas dans votre tête. Vous vous sentez léger et libre de faire ce que vous voulez.
6: Vierge, vous êtes sollicité de toutes parts, ce qui vous redonne confiance en vous.
7: Balance, vos journées vous paraissent interminables et vous aimeriez ralentir la cadence.
8: Scorpion, vous aurez toutes les raisons d'être fier de vous car vous êtes efficace et tranquille.
9: Sagittaire, même si votre énergie est toujours bien présente, n'oubliez pas d'appuyer sur pause.
10: Capricorne, une bonne nouvelle va venir apaiser votre esprit et vous permettre d'aller au bout d'une affaire.
11: Verseau, c'est grâce à la chance qui est dans votre signe que vous pourrez avancer en toute quiétude.
12: Et Poisson, ce jeudi est placé sous le signe de la rencontre et de la concrétisation.
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1: Le champ est libre avec Patrick Fiori. Avant de retrouver dans un instant les infos de 8h sur RCC, Christophe Willem comme un pantin. Et en ce jeudi, voici le programme de votre soirée télé.

C'est votre soirée télé pour ce jeudi 2 juillet. C'est parti avec tout d'abord ce soir sur TF1 dès 21h10 la suite de votre série Zodiac avec Francis Huster. Le Grand Échiquier, magazine présenté par Claire Chazal ce soir sur France 2. La suite des 16e de finale de la Coupe du Monde de foot sur M6 en direct. Fantomas, un classique ce soir sur TMC avec Louis de Funès. Et puis enfin sur Canal+, Silo, la saison 2, la suite avec Tim Robbins avec deux épisodes inédits. Bon jeudi et excellente soirée télé. 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

0: comme un pantin avec Christophe Willem. Vous écoutez RCC, votre radio, les piles de 8h. Voici les infos. Il y aura ensuite l'éphéméride et la météo. Philippe Jam, bonjour.
1: Bonjour, 4 personnes ont été légèrement blessées hier lors d'un accident de la circulation à Tomino dans le Cap Corse pour des raisons encore inconnues. La voiture a quitté la chaussée, les blessés ont été transportés au centre hospitalier de Bastia. Encore un fait de petite délinquance sur notre île, une commerçante installée au rond-point d'Afa sur la route de Cargès a été agressée et dépouillée de sa recette par 2 personnes. Celles-ci sont toujours activement recherchées. Plusieurs personnes, au moins 2, ont été interpellées dans le Taravo et placées en garde à vue dans un dossier qui pourrait être lié à un trafic de stupéfiants. Dans cette enquête, le parquet d'Ajaccio se montre très discret. Au procès en appel du double assassinat de Porretta devant la cour d'assises spéciale des Bouches-du-Rhône, procès qui avait débuté le 4 mai dernier, le verdict de la cour d'assises spéciale, composé de jurys professionnels, est attendu dans la soirée. Avant les plaidoiries de la défense, le ministère public avait requis contre les 11 prévenus des peines de 8 ans de réclusion criminelle à la réclusion criminelle à perpétuité et un acquittement. Dans l'enquête sur l'assassinat de Chloé Aldrovandi, les gardes à vue des 5 personnes interpellées lundi ont été prolongées. Gilles Giovannangeli, le président du conseil exécutif de Corse, Éric Jalon, le préfet de Corse, en présence du secrétaire général à la planification écologique des services de la collectivité de Corse et de l'État, participent ce jeudi à la 3e réunion plénière de la COP, la Conference of the Parties de Corse. Cette COP a été instaurée sur l'île en mars 2024, avec pour objet d'associer au processus de discussion les acteurs économiques et associatifs, les opérateurs et les maîtres d'ouvrage, public ou privé, appelé à apporter ou promouvoir les projets nécessaires à l'atteinte des objectifs des futures feuilles de route territoriales. Cette COP ne se substitue pas aux documents de planification tels le PADUC ou encore le plan climat air énergie territoriale, mais les décline en s'attachant aux projets qui concrétisent les objectifs de réduction de gaz à effet de serre, la préservation des ressources et de la biodiversité et d'adaptation au changement climatique. La réunion de ce jeudi à l'Albor a pour objectif de rendre compte au partenariat de l'avancement du plan d'action ou encore d'annoncer les principaux travaux à mener d'ici la fin de cette année 2026. Football, le Sporting Club de Bastia connaît depuis hier son calendrier de Ligue 3. Le championnat débutera le 7 août à Furiani contre le Puy-en-Velay, mais à huis clos en raison des incidents survenus lors du dernier match de la saison de Ligue 2 face au Mans. Une semaine plus tard, les Bleus se déplaceront en Provence, à Aubagne, avant de recevoir une nouvelle fois à huis clos l'équipe de Versailles. La météo pour terminer ce journal. Attention, la Corse est toujours placée en vigilance orange pour le phénomène canicule et en jaune pour le phénomène orage. Attention également aux fortes vagues pouvant rendre la baignade dangereuse sur les plages de la côte occidentale de la Corse du Sud jusqu'à midi ce jeudi. Le temps sera instable aujourd'hui avec des averses parfois orageuses prévues un peu partout et de façon très inégale. Les plus forts cumuls de pluie pourraient avoisiner 10 mm dans le Cortenay. Prudence donc également en randonnée. Sur l'ouest de l'île, le vent d'ouest sera encore sensible en matinée. Sur la façade orientale, c'est le vent de nord-est qui va s'établir en fin de matinée, soufflant assez fort le long de la côte orientale. Les maximales de ce jeudi en légère baisse, 25 à 29 degrés.
2: Bonjour, Météo France annonce un nouvel épisode de forte chaleur dès ce week-end, poussé par des conditions anticycloniques. Si les températures resteront inférieures au record des 2 dernières semaines, le mercure pourrait de nouveau grimper jusqu'à 38 degrés dans le sud et l'ouest. Les nuits resteront chaudes également. Dans ce contexte, le Premier ministre Sébastien Lecornu va présider aujourd'hui à Marseille une cellule interministérielle de crise. Le chef du gouvernement a promis de s'attaquer en même temps à l'atténuation du changement climatique et son adaptation. Pendant ce temps, les députés de la France insoumise ont annoncé qu'ils vont co-signer la motion de censure déposée par les écologistes contre le gouvernement de Sébastien Lecornu et sa gestion de la canicule. Le texte n'a aucune chance d'être adopté, mais l'alliance tactique rappelle aux écologistes que leurs alliés insoumis sont prêts à les aider pour notamment la présidentielle. Un nouveau bulletin sanitaire publié ce mercredi confirme l'impact lourd de la récente canicule entre le 22 et le 28 juin. Les autorités notent une augmentation de 85% des décès constatés par SOS Médecins chez les 75 ans et plus. Les passages aux urgences pour déshydratation ont bondi de 229%. Et puis sur le fond des incendies, le sud de la France est à nouveau durement touché par des feux d'ampleur. Les départs de feu ont été signalés dans l'Hérault, le Var, les Bouches-du-Rhône. La situation est particulièrement critique dans les Bouches-du-Rhône où les incendies ne sont toujours pas fixés et où ils ont parcouru plusieurs hectares. Les départements et massifs forestiers du sud demeurent en vigilance élevée. En politique, Marine Le Pen juge impossible de mener une campagne présidentielle sous le coup d'un bracelet électronique. À 6 jours de la décision de la Cour d'appel de Paris, la chef des députés RN a réitéré qu'elle ne pourrait pas se présenter si ses déplacements sont entravés. Elle assure néanmoins ne pas craindre le jugement à venir. En football, l'Angleterre s'en sort de justesse contre la République démocratique du Congo et va retrouver le Mexique en 8e de finale de la Coupe du Monde. La Belgique, elle, a renversé le Sénégal au bout des prolongations pour s'offrir une victoire 3-2 et est aussi qualifiée. Et puis il y aura du cyclisme aujourd'hui. On n'oublie pas la 6e étape du Tour de France qui va s'élancer de Pau pour une incursion en haute montagne. Le peloton va devoir parcourir 186,2 km avant de franchir la ligne d'arrivée au sommet de Gavarnie-Cèdre, une belle étape pyrénéenne.
3: Bonjour, excellent jeudi 2 juillet 2026. C'est parti donc pour l'éphéméride de cette journée avec les Martiniens qui sont à l'honneur. Ne les oubliez pas, aujourd'hui c'est leur fête et c'est la journée mondiale des ovnis également aujourd'hui. Dans l'éphéméride de cette journée, la France était désignée pour organiser la Coupe du Monde en 98. 1 de juillet 1992, il y a donc déjà 34 ans, Coupe du Monde qui sera remportée par les Bleus, on s'en souvient tous. Allez, bon anniversaire à vous les natifs du 2 juillet. Vous êtes le même jour que Samina Seri qui fête ses 65 ans. Bon anniversaire également à Flavie Flamand, 52 ans, ou encore Aline Renault, 98 ans. Belle journée, excellent 2 juillet.
2: Encore 4 départements placés en vigilance orange canicule pour ce jeudi. Il s'agit du Var, des Alpes-Maritimes, de la Corse du Sud et de la Haute-Corse. Côté ciel, sur l'Hexagone, on va retrouver quelques averses dans le nord du pays. Partout ailleurs, c'est un grand soleil qui est annoncé avec 21 degrés à Brest. Il fera 25 à Lille, 28 degrés à Tarbes, 30 à Tours et Aurillac, 32 à Perpignan et jusqu'à 33 à Marseille et Ajaccio.
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Joyce Jonathan avec Anne. Dans un instant, la météo à 8h30. Philippe Jam, Jean-Pierre Madère avec Jalousie avant, les bébés brunes et Billy Paul avec Without You tout de suite en ce jeudi matin.

0: Jalousie, l'un des plus grands titres de Jean-Pierre Madère, à 8h30 à l'écoute d'RCC. Aujourd'hui, jeudi 2 juillet, nous fêtons les Martiniens. Voici tout de suite la météo.
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2: Attention, la Corse est toujours placée en vigilance orange pour le phénomène canicule et en jaune pour le phénomène orage. Attention également aux fortes vagues pouvant rendre la baignade dangereuse sur les plages de la côte occidentale de la Corse du Sud jusqu'à midi ce jeudi. Le temps sera instable aujourd'hui avec des averses parfois orageuses prévues un peu partout et de façon très inégale. Les plus forts cumuls de pluie pourraient avoisiner 10 mm dans le Cortenay. Prudence donc également en randonnée. Sur l'ouest de l'île, le vent d'ouest sera encore sensible en matinée. Sur la façade orientale, c'est le vent de nord-est qui va s'établir en fin de matinée, soufflant assez fort le long de la côte orientale. Les maximales de ce jeudi en légère baisse, 25 à 29 degrés.
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Les Commodores avec Night Chips à l'instant, Cindy Lauper avec Change of Heart, c'est maintenant 8h49 sur RCC et avant les infos de 9h, notamment l'horoscope et Dusty Springfield, titre phare des années 80. Bonne fête aujourd'hui aux Martiniens, jeudi 2 juillet, vous écoutez RCC.

0: Cindy Lepore avec Change of Heart.
1: Voici votre horoscope de ce jeudi 2 juillet. Bélier, vous êtes rempli de sérénité et cela vous rendra très agréable à vivre. Taureau, des conflits entre collègues ne pourront pas ternir votre excellent moral. Gémeaux, n'oubliez pas de prendre du temps pour vous et rien que pour vous. Cancer, vous semblez très agacé par les gens qui n'ont pas de patience. La vôtre semble d'ailleurs à son max. Lion, c'est l'été, en tout cas dans votre tête. Vous vous sentez léger et libre de faire ce que vous voulez. Vierge, vous êtes sollicité de toutes parts, ce qui vous redonne confiance en vous. Balance, vos journées vous paraissent interminables et vous aimeriez ralentir la cadence. Scorpion, vous aurez toutes les raisons d'être fier de vous car vous êtes efficace et tranquille. Sagittaire, même si votre énergie est toujours bien présente, n'oubliez pas d'appuyer sur pause. Capricorne, une bonne nouvelle va venir apaiser votre esprit et vous permettre d'aller au bout d'une affaire. Verseau, c'est grâce à la chance qui est dans votre signe que vous pourrez avancer en toute quiétude. Et Poisson, ce jeudi est placé sous le signe de la rencontre et de la concrétisation.

0: L'excellente Ducie Springfield à l'instant, titre phare des années 80. Vous écoutez RCC, il est quasiment 9h. Voici les infos, il y aura l'éphéméride ensuite et puis la météo. Philippe Jam, bonjour.
1: Bonjour, 4 personnes ont été légèrement blessées hier lors d'un accident de la circulation à Tomino dans le Cap Corse pour des raisons encore inconnues. La voiture a quitté la chaussée, les blessés ont été transportés au centre hospitalier de Bastia. Encore un fait de petite délinquance sur notre île, une commerçante installée au rond-point d'Afa sur la route de Cargès a été agressée et dépouillée de sa recette par 2 personnes. Celles-ci sont toujours activement recherchées. Plusieurs personnes, au moins 2, ont été interpellées dans le Taravo et placées en garde à vue dans un dossier qui pourrait être lié à un trafic de stupéfiants. Dans cette enquête, le parquet d'Ajaccio se montre très discret. Au procès en appel du double assassinat de Porretta devant la cour d'assises spéciale des Bouches-du-Rhône, procès qui avait débuté le 4 mai dernier, le verdict de la cour d'assises spéciale, composé de jurys professionnels, est attendu dans la soirée. Avant les plaidoiries de la défense, le ministère public avait requis contre les 11 prévenus des peines de 8 ans de réclusion criminelle à la réclusion criminelle à perpétuité et un acquittement. Dans l'enquête sur l'assassinat de Chloé Aldrovandi, les gardes à vue des 5 personnes interpellées lundi ont été prolongées. Gilles Giovannangeli, le président du conseil exécutif de Corse, Éric Jalon, le préfet de Corse, en présence du secrétaire général à la planification écologique des services de la collectivité de Corse et de l'État, participent ce jeudi à la 3e réunion plénière de la COP, la Conference of the Parties de Corse. Cette COP a été instaurée sur l'île en mars 2024, avec pour objet d'associer au processus de discussion les acteurs économiques et associatifs, les opérateurs et les maîtres d'ouvrage, publics ou privés, appelés à apporter ou promouvoir les projets nécessaires à l'atteinte des objectifs des futures feuilles de route territoriales. Cette COP ne se substitue pas aux documents de planification tels le PADUC ou encore le plan climat-air-énergie territoriale, mais les décline en s'attachant aux projets qui concrétisent les objectifs de réduction de gaz à effet de serre, la préservation des ressources et de la biodiversité et d'adaptation au changement climatique. La réunion de ce jeudi à l'Albor a pour objectif de rendre compte au partenariat de l'avancement du plan d'action ou encore d'annoncer les principaux travaux à mener d'ici la fin de cette année 2026. Football, le Sporting Club de Bastia connaît depuis hier son calendrier de Ligue 3. Le championnat débutera le 7 août à Furiani contre le Puy-en-Velay, mais à huis clos en raison des incidents survenus lors du dernier match de la saison de Ligue 2 face au Mans. Une semaine plus tard, les Bleus se déplaceront en Provence, à Aubagne, avant de recevoir une nouvelle fois à huis clos l'équipe de Versailles. La météo pour terminer ce journal. Attention, la Corse est toujours placée en vigilance orange pour le phénomène canicule et en jaune pour le phénomène orage. Attention également aux fortes vagues pouvant rendre la baignade dangereuse sur les plages de la côte occidentale de la Corse du Sud jusqu'à midi ce jeudi. Le temps sera instable aujourd'hui avec des averses parfois orageuses prévues un peu partout et de façon très inégale. Les plus forts cumuls de pluie pourraient avoisiner 10 mm dans le Cortenay. Prudence donc également en randonnée. Sur l'ouest de l'île, le vent d'ouest sera encore sensible en matinée. Sur la façade orientale, c'est le vent de nord-est qui va s'établir en fin de matinée, soufflant assez fort le long de la côte orientale. Les maximales de ce jeudi en légère baisse, 25 à 29 degrés.
2: Bonjour, Météo France annonce un nouvel épisode de forte chaleur dès ce week-end, poussé par des conditions anticycloniques. Si les températures resteront inférieures au record des 2 dernières semaines, le mercure pourrait de nouveau grimper jusqu'à 38 degrés dans le sud et l'ouest. Les nuits resteront chaudes également. Dans ce contexte, le Premier ministre Sébastien Lecornu va présider aujourd'hui à Marseille une cellule interministérielle de crise. Le chef du gouvernement a promis de s'attaquer en même temps à l'atténuation du changement climatique et son adaptation. Pendant ce temps, les députés de la France insoumise ont annoncé qu'ils vont co-signer la motion de censure déposée par les écologistes contre le gouvernement de Sébastien Lecornu et sa gestion de la canicule. Le texte n'a aucune chance d'être adopté, mais l'alliance tactique rappelle aux écologistes que leurs alliés insoumis sont prêts à les aider pour notamment la présidentielle. Un nouveau bulletin sanitaire publié ce mercredi confirme l'impact lourd de la récente canicule entre le 22 et le 28 juin. Les autorités notent une augmentation de 85% des décès constatés par SOS Médecins chez les 75 ans et plus. Les passages aux urgences pour déshydratation ont bondi de 229%. Et puis sur le fond des incendies, le sud de la France est à nouveau durement touché par des feux d'ampleur. Les départs de feux ont été signalés dans l'Hérault, le Var, les Bouches-du-Rhône. La situation est particulièrement critique dans les Bouches-du-Rhône où les incendies ne sont toujours pas fixés et où ils ont parcouru plusieurs hectares. Les départements et massifs forestiers du sud demeurent en vigilance élevée. En politique, Marine Le Pen juge impossible de mener une campagne présidentielle sous le coup d'un bracelet électronique. À 6 jours de la décision de la Cour d'appel de Paris, la chef des députés RN a réitéré qu'elle ne pourrait pas se présenter si ses déplacements sont entravés. Elle assure néanmoins ne pas craindre le jugement à venir. En football, l'Angleterre s'en sort de justesse contre la République démocratique du Congo et va retrouver le Mexique en 8e de finale de la Coupe du Monde. La Belgique, elle, a renversé le Sénégal au bout des prolongations pour s'offrir une victoire 3-2 et est aussi qualifiée. Et puis il y aura du cyclisme aujourd'hui. On n'oublie pas la 6e étape du Tour de France qui va s'élancer de Pau pour une incursion en haute montagne. Le peloton va devoir parcourir 186,2 km avant de franchir la ligne d'arrivée au sommet de Gavarnie-Cèdre, une belle étape pyrénéenne.
3: Bonjour, excellent jeudi 2 juillet 2026. C'est parti donc pour l'éphéméride de cette journée avec les Martiniens qui sont à l'honneur. Ne les oubliez pas aujourd'hui, c'est leur fête et c'est la journée mondiale des ovnis également aujourd'hui. Dans l'éphéméride de cette journée, la France était désignée pour organiser la Coupe du Monde en 98. Un 2 juillet 1992, il y a donc déjà 34 ans, Coupe du Monde qui sera remportée par les Bleus, on s'en souvient tous. Allez, bon anniversaire à vous les natifs du 2 juillet. Vous êtes le même jour que Samina Seri qui fête ses 65 ans. Bon anniversaire également à Flavie Flamand, 52 ans, ou encore Aline Renault, 98 ans. Belle journée, excellent 2 juillet.
2: Encore 4 départements placés en vigilance orange canicule pour ce jeudi. Il s'agit du Var, des Alpes-Maritimes, de la Corse du Sud et de la Haute-Corse. Côté ciel, sur l'Hexagone, on va retrouver quelques averses dans le nord du pays. Partout ailleurs, c'est un grand soleil qui est annoncé avec 21 degrés à Brest. Il fera 25 à Lille, 28 degrés à Tarbes, 30 à Tours et Aurillac, 32 à Perpignan et jusqu'à 33 à Marseille et Ajaccio.
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0: Voici votre soirée télé pour ce jeudi 2 juillet. C'est parti avec tout d'abord ce soir sur TF1 dès 21h10, la suite de votre série Zodiac avec Francis Huster. Le Grand Échiquier, magazine présenté par Claire Chazal, ce soir sur France 2. La suite des 16e de finale de la Coupe du Monde de foot sur M6 en direct. Fantomas, un classique, ce soir sur TMC avec Louis de Funès. Et puis enfin sur Canal+, Silo, la saison 2, la suite avec Tim Robbins avec 2 épisodes inédits. Bon jeudi et excellente soirée télé.
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0: Sleeping Satellite avec Tasmin Archer, presque 9h30 à l'écoute d'RCC. Neo arrive, Lame, Angèle également. Avant la chronique VIP, et tout de suite, nous allons retrouver le journal sportif en ce jeudi matin.
1: Bonjour à toutes et à tous. On débute avec les favoris qui ont eu très chaud hier soir à la Coupe du Monde de football. Ils sont passés tout proche de l'élimination. L'Angleterre, tout d'abord, qui s'est finalement imposée de buts à 1 face à la République démocratique du Congo. Après avoir été menée pendant plus de 70 minutes dans cette partie, Sipanga avait ouvert la marque de la 7e minute de jeu. Le Congo qui a poussé les Anglais dans leur retranchement, puisqu'il a fallu attendre la 75e pour qu'Harry Kane ne parvienne à égaliser. Le buteur du Bayern Munich qui a doublé la mise à la 86e d'une frappe puissante sous la barre pour offrir la qualification aux Anglais. Et dans l'autre match de la soirée, la Belgique de Rudy Garcia a bien cru être éliminée. Dès la 16e de finale, elle était menée 2-0 par le Sénégal après des buts de Diarra et Ismaïl Assar aux 25 et 51e minutes de jeu. Les Belges ne sont parvenus à réagir qu'à la 86e sur un but de Lukaku. Et moins de 3 minutes plus tard, Tillemans s'égalisait pour les Diables Rouges. C'est aussi l'ancien Monégasque qui a scellé la victoire belge dans les arrêts de jeu des prolongations sur pénalty. Et dans le dernier match de la soirée, les États-Unis ont battu la Bosnie-Herzégovine 2-0 à Santa Clara. Cette nuit, Balogun et Tillman ont marqué pour les Américains en fin de première période, puis en fin de match. Balogun qui a été exclu juste après l'heure de jeu. Ils poursuivent malgré tout leur route dans ce mondial 2026. Et ce jeudi, 3 rencontres des 16e de finale au programme. L'Espagne affronte l'Autriche à 21h à Los Angeles. Portugal-Croatie à 1h du matin à Toronto. Et puis la Suisse affrontera l'Algérie à Vancouver demain matin à 5h. Dans l'actu foot également, Bruno Genesio a été officiellement nommé entraîneur de l'OM. Hier, l'ancien entraîneur lillois a signé un contrat de 2 ans dans la cité phocéenne. En tennis, 6 Français sur les cours de Wimbledon. Ce jeudi, Arthur Fils rencontre l'Italien Berrettini. Valentin Royer opposé à Alexander Zverev. Adrian Manarino face à Alex de Minaur. Kyrian Jacquet face à Alexander Bublik. Léolia Jean-Jean affronte Daria Snigur. Et Quentin Alice sera opposé à Marcos Giron. Hier, la vainqueur de Roland-Garros Mira Andreeva est éliminée dès le deuxième tour de Wimbledon. Très belle journée de sport.
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0: 9h45, à l'écoute d'RCC, voici la chronique VIP aujourd'hui jeudi.
1: Bonjour, bienvenue dans l'actualité People de cette semaine. On démarre avec Anna Tawai qui est enceinte. Ce sera son troisième enfant. L'actrice de 43 ans a annoncé sa nouvelle grossesse sur son compte Instagram. La vidéo est en ligne évidemment. Elle partage cette vidéo où elle dévoile son ventre arrondi en musique. La star qui a réussi à garder le secret pendant toute la promotion du film Le Diable s'habille en Prada 2. Elle est mariée depuis 2012 avec le producteur Adam Schulman. Elle a agrandi donc sa famille. Le couple a déjà deux garçons, Jonathan 10 ans et Jack 6 ans. L'actualité est chargée pour la comédienne. Elle sera à l'affiche de nombreux films d'ici la fin de l'année. On poursuit avec Alec, 12 ans, qui portera les couleurs de la France à l'Eurovision Junior. France Télévisions a choisi son nouveau représentant. Il défendra donc la France lors du concours en octobre à Malte. Le public a découvert ce garçon de 12 ans samedi donc sur France 2 où il a interprété I'm Still Standing d'Elton John. On avait également pu le voir dans un numéro spécial enfant de N'oubliez pas les paroles. Et puis dans l'actualité People également, la voix de la chanteuse Barbara qui a été recréée par l'intelligence artificielle et elle sera au cœur d'un duo avec la chanteuse Marie Poulain dans son album produit notamment avec Calogero. Le titre s'intitule « Si l'IA », un logiciel a reproduit le grain de la voix de Barbara, la famille a donné son accord. La musicienne a nourri la machine avec des vidéos d'archives pendant 2 mois et les paroles de la chanson évoquent l'utilisation de la technologie. Le neveu de Barbara défend un hommage moderne et explique que son but est de faire vivre le répertoire de l'artiste. Voilà pour l'actualité People de cette semaine. À très vite pour d'autres infos croustillantes. Belle journée avec nous.
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1: Les infos arrivent dans quelques minutes avant Black avec le deuxième titre de cet artiste disparu. Et The Rasmus tout de suite avec In The Shallow.

0: après Wonderful Life, c'était le deuxième titre de Black. Belle journée à l'écoute d'RCC. On se quitte avec les infos, il y aura l'éphéméride ainsi que la météo. Patrick Bruel, notamment The Weeknd pour la musique ensuite. Philippe Jam, bonjour.
1: Bonjour, 4 personnes ont été légèrement blessées hier lors d'un accident de la circulation à Tomino dans le Cap Corse pour des raisons encore inconnues. La voiture a quitté la chaussée, les blessés ont été transportés au centre hospitalier de Bastia. Encore un fait de petite délinquance sur notre île, une commerçante installée au rond-point d'Afa sur la route de Cargès a été agressée et dépouillée de sa recette par 2 personnes. Celles-ci sont toujours activement recherchées. Plusieurs personnes, au moins 2, ont été interpellées dans le Taravo et placées en garde à vue dans un dossier qui pourrait être lié à un trafic de stupéfiants. Dans cette enquête, le parquet d'Ajaccio se montre très discret. Au procès en appel du double assassinat de Porretta devant la cour d'assises spéciale des Bouches-du-Rhône, procès qui avait débuté le 4 mai dernier, le verdict de la cour d'assises spéciale, composée de jurys professionnels, est attendu dans la soirée. Avant les plaidoiries de la défense, le ministère public avait requis contre les 11 prévenus des peines de 8 ans de réclusion criminelle à la réclusion criminelle à perpétuité et un acquittement. Dans l'enquête sur l'assassinat de Chloé Aldrovandi, les gardes à vue des 5 personnes interpellées lundi ont été prolongées. Gilles Giovannangeli, le président du conseil exécutif de Corse, Éric Jalon, le préfet de Corse, en présence du secrétaire général à la planification écologique des services de la collectivité de Corse et de l'État, participent ce jeudi à la 3e réunion plénière de la COP, la Conference of the Parties de Corse. Cette COP a été instaurée sur l'île en mars 2024, avec pour objet d'associer au processus de discussion les acteurs économiques et associatifs, les opérateurs et les maîtres d'ouvrage, publics ou privés, appelés à apporter ou promouvoir les projets nécessaires à l'atteinte des objectifs des futures feuilles de route territoriales. Cette COP ne se substitue pas aux documents de planification tels le PADUC ou encore le plan climat air énergie territoriale, mais les décline en s'attachant aux projets qui concrétisent les objectifs de réduction de gaz à effet de serre, la préservation des ressources et de la biodiversité et d'adaptation au changement climatique. La réunion de ce jeudi à l'Albor a pour objectif de rendre compte au partenariat de l'avancement du plan d'action ou encore d'annoncer les principaux travaux à mener d'ici la fin de cette année 2026. Football, le Sporting Club de Bastia connaît depuis hier son calendrier de Ligue 3. Le championnat débutera le 7 août à Furiani contre le Puy-en-Velay, mais à huis clos en raison des incidents survenus lors du dernier match de la saison de Ligue 2 face au Mans. Une semaine plus tard, les Bleus se déplaceront en Provence, à Aubagne, avant de recevoir une nouvelle fois à huis clos l'équipe de Versailles. La météo pour terminer ce journal. Attention, la Corse est toujours placée en vigilance orange pour le phénomène canicule et en jaune pour le phénomène orage. Attention également aux fortes vagues pouvant rendre la baignade dangereuse sur les plages de la côte occidentale de la Corse du Sud jusqu'à midi ce jeudi. Le temps sera instable aujourd'hui avec des averses parfois orageuses prévues un peu partout et de façon très inégale. Les plus forts cumuls de pluie pourraient avoisiner 10 mm dans le Cortenay. Prudence donc également en randonnée. Sur l'ouest de l'île, le vent d'ouest sera encore sensible en matinée. Sur la façade orientale, c'est le vent de nord-est qui va s'établir en fin de matinée, soufflant assez fort le long de la côte orientale. Les maximales de ce jeudi en légère baisse, 25 à 29 degrés.
2: Bonjour, il arrive le nouvel épisode de forte chaleur annoncé par Météo France devrait sévir dès ce week-end. Les températures devraient rester inférieures au record des 2 dernières semaines, mais le mercure pourrait de nouveau faire des pointes jusqu'à 38 degrés dans le sud et l'ouest. Les nuits, elles resteront chaudes. Sur le front des incendies, le sud de la France est à nouveau durement touché. Un feu d'ampleur parti hier après-midi de l'Hérault s'est propagé au département voisin de l'Aude. 2 incendies sont également en cours à Rognac et Lançon en Provence, au nord de Marseille, où on attend d'ailleurs aujourd'hui Sébastien Lecornu qui doit présider une cellule de crise sur la canicule. Le Premier ministre a aussi promis de s'attaquer à l'adaptation au changement climatique. Pendant ce temps, les députés de la France insoumise ont annoncé qu'ils vont co-signer la motion de censure déposée par les écologistes contre le gouvernement et sa gestion de la canicule. Le texte n'a aucune chance d'être adopté faute de majorité. Et puis un nouveau bulletin sanitaire publié hier confirme l'impact lourd de ce récent coup de chaud sur la France entre le 22 et le 28 juin. Les autorités notent une augmentation de 85% des décès constatés par SOS Médecins chez les 75 ans et plus. Les passages aux urgences urgence pour déshydratation ont bondi de 229%. En politique, Marine Le Pen juge impossible de mener sa campagne présidentielle sous le coup d'un bracelet électronique. À 6 jours de la décision très attendue de la Cour d'appel de Paris, la chef des députés RN a réitéré qu'elle ne pourrait pas se présenter si ses déplacements sont entravés. Elle assure néanmoins ne pas craindre le jugement à venir. Au Venezuela, le bilan du tremblement de terre revu à la hausse avec près de 3000 morts. Quelques 13 000 personnes ont été sinistrées par les tremblements de terre du 24 juin, a déclaré mercredi le président de l'Assemblée nationale. Du football avec l'Angleterre qui s'en sort tout juste contre la République démocratique du Congo et qui va retrouver le Mexique en 8e de finale de la Coupe du Monde. La Belgique a renversé le Sénégal au bout des prolongations pour se qualifier et les États-Unis ont aussi battu la Bosnie-Herzégovine 2-0. Enfin, le Tour de France en est à sa 6e étape. 6e étape qui va s'élancer de Pau aujourd'hui pour une incursion en haute montagne. Le peloton va devoir parcourir 186,2 km avant de franchir la ligne d'arrivée au sommet de Gavarnie-Sedom.
3: Bonjour, excellent jeudi 2 juillet 2026. C'est parti donc pour l'éphéméride de cette journée avec les Martiniens qui sont à l'honneur. Ne les oubliez pas aujourd'hui, c'est leur fête et c'est la journée mondiale des ovnis également aujourd'hui. Dans l'éphéméride de cette journée, la France était désignée pour organiser la Coupe du Monde en 98. Un 2 juillet 1992, il y a donc déjà 34 ans, Coupe du Monde qui sera remportée par les Bleus, on s'en souvient tous. Allez, bon anniversaire à vous les natifs du 2 juillet. Vous êtes le même jour que Samina Seri qui fête ses 65 ans. Bon anniversaire également à Flavie Flamand, 52 ans, ou encore Aline Renault, 98 ans. Belle journée, excellent 2 juillet.
2: Encore 4 départements placés en vigilance orange canicule pour ce jeudi. Il s'agit du Var, des Alpes-Maritimes, de la Corse du Sud et de la Haute-Corse. Côté ciel, sur l'Hexagone, on va retrouver quelques averses dans le nord du pays. Partout ailleurs, c'est un grand soleil qui est annoncé avec 21 degrés à Brest. Il fera 25 à Lille, 28 degrés à Tarbes, 30 à Tours et Aurillac, 32 à Perpignan et jusqu'à 33 à Marseille et Ajaccio.
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2: Bonjour, 4 personnes ont été légèrement blessées hier lors d'un accident de la circulation à Tomino dans le Cap Corse pour des raisons encore inconnues. La voiture a quitté la chaussée, les blessés ont été transportés au centre hospitalier de Bastia. Encore un fait de petite délinquance sur notre île, une commerçante installée au rond-point d'Afa sur la route de Cargès a été agressée et dépouillée de sa recette par 2 personnes. Celles-ci sont toujours activement recherchées. Plusieurs personnes, au moins 2, ont été interpellées dans le Taravo et placées en garde à vue dans un dossier qui pourrait être lié à un trafic de stupéfiants. Dans cette enquête, le parquet d'Ajaccio se montre très discret. Au procès en appel du double assassinat de Porretta devant la cour d'assises spéciale des Bouches-du-Rhône, procès qui avait débuté le 4 mai dernier, le verdict de la cour d'assises spéciale, composé de jurys professionnels, est attendu dans la soirée. Avant les plaidoiries de la défense, le ministère public avait requis contre les 11 prévenus des peines de 8 ans de réclusion criminelle à la réclusion criminelle à perpétuité et un acquittement. Dans l'enquête sur l'assassinat de Chloé Aldrovandi, les gardes à vue des 5 personnes interpellées lundi ont été prolongées. Gilles Giovannangeli, le président du conseil exécutif de Corse, Éric Jallon, le préfet de Corse, en présence du secrétaire général à la planification écologique des services de la collectivité de Corse et de l'État, participent ce jeudi à la 3e réunion plénière de la COP, la Conference of the Parties de Corse. Cette COP a été instaurée sur l'île en mars 2024, avec pour objet d'associer au processus de discussion les acteurs économiques et associatifs, les opérateurs et les maîtres d'ouvrage, publics ou privés, appelés à apporter ou promouvoir les projets nécessaires à l'atteinte des objectifs des futures feuilles de route territoriales. Cette COP ne se substitue pas aux documents de planification tels le PADUC ou encore le plan climat air énergie territoriale, mais les décline en s'attachant aux projets qui concrétisent les objectifs de réduction de gaz à effet de serre, la préservation des ressources et de la biodiversité et d'adaptation au changement climatique. La réunion de ce jeudi à l'Albor a pour objectif de rendre compte au partenariat de l'avancement du plan d'action ou encore d'annoncer les principaux travaux à mener d'ici la fin de cette année 2026. Football, le Sporting Club de Bastia connaît depuis hier son calendrier de Ligue 3. Le championnat débutera le 7 août à Furiani contre le Puy-en-Velay, mais à huis clos en raison des incidents survenus lors du dernier match de la saison de Ligue 2 face au Mans. Une semaine plus tard, les Bleus se déplaceront en Provence, à Aubagne, avant de recevoir une nouvelle fois à huis clos l'équipe de Versailles. La météo pour terminer ce journal. Attention, la Corse est toujours placée en vigilance orange pour le phénomène canicule et en jaune pour le phénomène orage. Attention également aux fortes vagues pouvant rendre la baignade dangereuse sur les plages de la côte occidentale de la Corse du Sud jusqu'à midi ce jeudi. Le temps sera instable aujourd'hui avec des averses parfois orageuses prévues un peu partout et de façon très inégale. Les plus forts cumuls de pluie pourraient avoisiner 10 mm dans le Cortenay. Prudence donc également en randonnée. Sur l'ouest de l'île, le vent d'ouest sera encore sensible en matinée. Sur la façade orientale, c'est le vent de nord-est qui va s'établir en fin de matinée, soufflant assez fort le long de la côte orientale. Les maximales de ce jeudi en légère baisse, 25 à 29 degrés.
3: Bonjour, il arrive le nouvel épisode de forte chaleur annoncé par Météo France devrait sévir dès ce week-end. Les températures devraient rester inférieures au record des 2 dernières semaines, mais le mercure pourrait de nouveau faire des pointes jusqu'à 38 degrés dans le sud et l'ouest. Les nuits, elles resteront chaudes. Sur le front des incendies, le sud de la France est à nouveau durement touché. Un feu d'ampleur parti hier après-midi de l'Hérault s'est propagé au département voisin de l'Aude. 2 incendies sont également en cours à Rognac et Lançon en Provence, au nord de Marseille, où on attend d'ailleurs aujourd'hui Sébastien Lecornu qui doit présider une cellule de crise sur la canicule. Le Premier ministre a aussi promis de s'attaquer à l'adaptation au changement climatique. Pendant ce temps, les députés de la France insoumise ont annoncé qu'ils vont co-signer la motion de censure déposée par les écologistes contre le gouvernement et sa gestion de la canicule. Le texte n'a aucune chance d'être adopté faute de majorité. Et puis un nouveau bulletin sanitaire publié hier confirme l'impact lourd de ce récent coup de chaud sur la France entre le 22 et le 28 juin. Les autorités notent une augmentation de 85% des décès constatés par SOS Médecins chez les 75 ans et plus. Les passages aux urgences urgence pour déshydratation ont bondi de 229%. En politique, Marine Le Pen juge impossible de mener sa campagne présidentielle sous le coup d'un bracelet électronique. À 6 jours de la décision très attendue de la Cour d'appel de Paris, la chef des députés RN a réitéré qu'elle ne pourrait pas se présenter si ses déplacements sont entravés. Elle assure néanmoins ne pas craindre le jugement à venir. Au Venezuela, le bilan du tremblement de terre revu à la hausse avec près de 3000 morts. Quelques 13 000 personnes ont été sinistrées par les tremblements de terre du 24 juin, a déclaré mercredi le président de l'Assemblée nationale. Du football avec l'Angleterre qui s'en sort tout juste contre la République démocratique du Congo et qui va retrouver le Mexique en 8e de finale de la Coupe du Monde. La Belgique a elle renversé le Sénégal au bout des prolongations pour se qualifier et les États-Unis ont aussi battu la Bosnie-Herzégovine 2-0. Enfin, le Tour de France en est à sa 6e étape. 6e étape qui va s'élancer de Pau aujourd'hui pour une incursion en haute montagne. Le peloton va devoir parcourir 186,2 km avant de franchir la ligne d'arrivée au sommet de Gavarnie-Sedom.
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0: Bon après-midi à vous toutes et tous qui nous rejoignez.
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1: 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Avec Narada, Michael Walden, souvenir de 1982. I'm ready. Êtes-vous prêt? Eh bien, c'est parti pour 4 minutes 20 sur Radio Calvi Citadelle.

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RCC tout en douceur avec Sergio Mendes, Davy, morceau de 1975. 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